Je vis dans cette contrée qui habite les damnés, où nous vivons heureux tout en restant cachés. Le diable au paradis regarde passer le temps fabuleux qui languit face au soleil.